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1: Bonjour, bonjour à tous. Un important incendie en cours dans le Var. Les flammes ont déjà parcouru plus de 1700 hectares dans l'arrière-pays toulonnais. Partie de Pontevès, elle menace plusieurs communes dans les secteurs de Cotignac, Corrence et Montfort-sur-Argence. 400 personnes ont été évacuées, plus de 2300 foyers sont privés d'électricité et 900 pompiers sont actuellement mobilisés sur place. Des départs de feu qui se multiplient depuis le début de l'été. Hier, 2 sapeurs-pompiers sont morts en Gironde lors d'une intervention pour un incendie près de l'aéroport de Bordeaux-Mérignac. Ils se sont retrouvés piégés par les flammes à bord de leur camion d'intervention. Dans un message posté sur X, Emmanuel Macron a adressé ses condoléances aux familles. Le ministre de l'Intérieur, lui, doit se rendre sur place dans la journée. Laurent Nunez qui salue l'adoption de la loi Riposte. Le Parlement a définitivement adopté hier le texte sur la sécurité du quotidien porté par le ministre de l'Intérieur. Il comporte un arsenal de mesures pour lutter contre les troubles à l'ordre public, des rodéos urbains à la consommation de protoxyde d'azote, en passant par les free parties. Autre texte définitivement adopté, la loi d'urgence agricole qui a reçu hier le feu vert des sénateurs. Et ce, malgré plusieurs volets controversés sur la gestion de l'eau ou encore les pesticides. Un texte qui divise au sein même du gouvernement. La ministre de la Transition écologique, Monique Barbu, va présenter sa démission. À l'étranger, l'armée américaine a lancé une nouvelle série de frappes nocturnes sur l'Iran. Les États-Unis assurent viser des cibles militaires pour la 11e nuit d'affilée. Hier, Donald Trump a affirmé que son armée n'en avait pas du tout fini avec Téhéran. Il a également reçu le président libanais Joseph Aoun à la Maison-Blanche et lui a promis, je cite, de beaucoup l'aider. Et puis le Belge Remco Evenepoel a remporté hier la 16e étape du Tour de France, un contre-la-montre entre Evian et Thonon-les-Bains. Journée marquée par l'abandon de Florian Lipovic, 5e du classement général. Et c'est de nouveau Tadej Pogacar qui s'élancera aujourd'hui en jaune pour la 17e étape entre Chambéry et Voiron. Très bonne journée à tous.

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1: Aujourd'hui mercredi, le soleil et la chaleur seront au rendez-vous. Le vent de nord-est soufflera toujours avec des rafales jusqu'à 45 km/h. Côté température, ce matin au lever du jour, nous avions 19 degrés à Talley et Saint-Laurent, 20 à Brache et 21 degrés au Porge. Cet après-midi, nous attendons 32 à 34 degrés sur tout le Médoc. Côté plage, nous aurons 31 degrés sur le sable et 23 degrés dans l'eau au Verdon avec un indice UV de 7. Pour votre sécurité, la plage de la Chambrette est surveillée tous les jours de 12h30 à 19h. Ce soir, le soleil se couchera à 21h45 et se lèvera demain à 6h37. Sur le littoral, vous retrouverez la marée haute à 11h28 et 23h56 pour un coefficient de 45 et 40 et la prochaine marée basse à 17h26. Pour les prochains jours, le soleil et les températures élevées persisteront jusqu'à vendredi. Par la suite, une dégradation pluvieuse se mettra en place pour le week-end avec de possibles orages et une baisse des températures. Nous aurons l'occasion d'en reparler.
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1: J'ai sélectionné cette offre pour vous. À Ourtin, un magasin fermier recrute un chef de rayon produits frais pour l'ensemble des rayons. Vous gérerez les commandes, suivrez les stocks, encadrerez l'équipe et mettrez en place un rayon attractif et qualitatif. Une attention toute particulière est portée sur le rayon fruits et légumes et une expérience dans ce domaine serait idéale. Ce poste est proposé en CDI à 39 heures hebdo annualisé. Si vous êtes autonome avec un bon esprit d'équipe et que vous avez le permis B, postulez. 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

0: serez plus déterminé et aussi plus spontané. Les lions, vous ferez preuve de timidité. Vierge, ne laissez pas passer la chance de vous associer avec des personnes que vous avez rencontrées il y a peu. Balance, ne craignez pas d'assumer vos opinions, même si elles ne sont pas politiquement correctes. Les scorpions en couple, le temps des roucoulements semble être enfin arrivé. Sagittaire, vous ne pourrez pas gérer toutes les situations délicates que vous rencontrerez aujourd'hui. Capricorne, contentez-vous de la routine habituelle. Verseau, le succès professionnel pourrait bien venir d'une collaboration. Enfin, les poissons célibataires, il se pourrait bien que Cupidon vous réserve enfin une de ses flèches. Bonne journée et à demain.
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1: Soulac, le service culturel vous invite à une journée d'animation ce dimanche 26 juillet avec à partir de 11h30 et de 19h à 20h une déambulation musicale du groupe Acoustic Gang dans les rues du centre-ville. 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
1: Voici ma sélection télé pour ce mercredi. Nous sommes le 22 juillet avec ce soir sur TF1 le film Un Indien dans la ville avec Patrick Timsy, Thierry Lhermitte, Miu Miu et Ludwig Briand. Sur France 2, Tout cela, je te le donnerai, série française avec Nicole Calfan. Sur France 3, Secret d'histoire, présenté par Stéphane Bern. Stéphane Bern qui s'arrête ce soir sur Arthur et les chevaliers de la table ronde. Sur M6, J'en connais un rayon, le jeu est présenté par Julien Courbet avec la participation de Norbert Tarrer. Sur France 4, Le meilleur des francopholies, avec sur scène Mika, Louane, Youssou N'Dour et Gaëtan Roussel. Vous retrouverez ce soir sur Gulli les 100 vidéos qui ont fait rire le monde entier, présentées par Issa Doumbia. En invité ce soir, Estelle Denis et Vincent Desagna, spécial Moment gênant. Sur C'est Star, Des mains en or, film français d'Isabelle Mergo avec Lambert Wilson et Josiane Balasco. Sur T18, La loi de Gloria avec Victoria Abril, série. Sur Novo 19, Inside IKEA, documentaire. Sur TF1, série film Débarquement immédiat, film avec Harry Habitant. Enfin sur Sister, Sous le même toit, film avec Louise Bourgoin et Gilles Lelouch. Bon zapping!
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1: Bonjour, bonjour à tous. Le Var de nouveau en proie aux flammes après l'incendie de Tarado. Fixé depuis lundi, un autre feu beaucoup plus important s'est déclaré hier dans le massif du Gros Bessillon à 80 km au nord de Toulon. 1700 hectares ont brûlé en quelques heures, 400 personnes ont été évacuées dans plusieurs communes menacées par les flammes, Cotignac, Corrence ou encore Montfort-sur-Argence. Emmanuel Macron adresse les condoléances, la reconnaissance et le soutien de la nation aux familles des deux pompiers tués hier en Gironde. Ils se sont retrouvés pris au piège dans leur camion d'intervention alors qu'ils luttaient contre un incendie près de l'aéroport de Bordeaux-Mérignac. Le ministre de l'Intérieur, Laurent Nunez, est attendu sur place dans la journée. C'est une première en Europe. Les jeunes adolescents seront bientôt bannis des réseaux sociaux. En France, le Parlement a définitivement adopté hier la loi visant à interdire leur accès aux moins de 15 ans. La mesure doit entrer en vigueur le 1er septembre pour les nouveaux comptes et le 1er janvier 2027 pour ceux déjà existants. Ce sont les plateformes qui vont devoir mettre en place un système pour vérifier l'âge de leurs usagers. Autre texte définitivement adopté hier, la loi d'urgence agricole qui a reçu le feu vert des sénateurs et ce malgré plusieurs volets controversés sur la gestion de l'eau et les pesticides. Un texte qui divise au sein même du gouvernement. La ministre de la Transition écologique, Monique Barbu, va présenter sa démission dans la journée. Le procès en appel de Cédric Jubilard, reporté initialement prévu le 21 septembre, il se tiendra au cours du premier semestre 2027. Annonce de la cour d'appel de Toulouse, après les aveux de l'accusé qui a reconnu avoir tué sa femme Delphine. Les ossements retrouvés la semaine dernière près d'Albi ont été identifiés. Il s'agit bien de ceux de l'infirmière portée disparue depuis plus de 5 ans dans le Tarn. Et puis, à partir d'aujourd'hui, vous travaillez enfin pour vous. C'est le jour de la libération fiscale. Un indicateur symbolique mis en place par l'Institut Molinari. Et cette année, il tombe 4 jours plus tard que l'an dernier. Voilà pour l'essentiel. Excellente matinée à tous.

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1: Aujourd'hui mercredi, le soleil et la chaleur seront au rendez-vous. Le vent de nord-est soufflera toujours avec des rafales jusqu'à 45 km/h. Côté température, ce matin au lever du jour, nous avions 19 degrés à Talley et Saint-Laurent, 20 à Brache et 21 degrés au Porge. Cet après-midi, nous attendons 32 à 34 degrés sur tout le Médoc. Côté plage, nous aurons 31 degrés sur le sable et 23 degrés dans l'eau au Verdon avec un indice UV de 7. Pour votre sécurité, la plage de la Chambrette est surveillée tous les jours de 12h30 à 19h. Ce soir, le soleil se couchera à 21h45 et se lèvera demain à 6h37. Sur le littoral, vous retrouverez la marée haute à 11h28 et 23h56 pour un coefficient de 45 et 40 et la prochaine marée basse à 17h26. Pour les prochains jours, le soleil et les températures élevées persisteront jusqu'à vendredi. Par la suite, une dégradation pluvieuse se mettra en place pour le week-end avec deux possibles orages et une baisse des températures. Nous aurons l'occasion d'en reparler.
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1: J'ai sélectionné cette offre pour vous. À Moulis, une entreprise du secteur viticole recrute un assistant administratif et commercial pour la France et l'export. Vous aurez pour mission principale le suivi des dossiers commerciaux et la prise d'appels téléphoniques. Vous parlez couramment anglais et espagnol, êtes à l'aise à l'oral et à l'écrit avec une orthographe irréprochable. De plus, vous maîtrisez la bureautique et êtes autonome. Ce poste vous est proposé en CDI à 35 heures par semaine. Pour en savoir davantage et postuler, retrouvez cette offre sur AkiFM.fr, rubrique emploi.
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1: Et en ce mercredi 22 juillet, bonne fête aux Marie-Madeleine. Les béliers, dans le domaine des finances, vous devrez faire des choix pour ne pas déséquilibrer votre budget. Taureau, vous allez travailler avec des collègues sur un projet d'envergure. Gémeaux, ne faites rien qui sorte de l'ordinaire aujourd'hui. Et Cancer, vous devriez vous montrer plus déterminé et aussi plus spontané. Les lions, vous ferez preuve de timidité. Vierge, ne laissez pas passer la chance de vous associer avec des personnes que vous avez rencontrées il y a peu. Balance, ne craignez pas d'assumer vos opinions, même si elles ne sont pas politiquement correctes. Les scorpions en couple, le temps des roucoulements semble être enfin arrivé. Sagittaire, vous ne pourrez pas gérer toutes les situations délicates que vous rencontrez.

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1: 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D'une part, Soulac, quand la photo rencontre l'IA de Nicolas Gévaudius, et de l'autre, le littoral et ses mondes engloutis du réseau R3 Rivage et de l'artiste Véronique Grenier.
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1: Voici ma sélection télé pour ce mercredi. Nous sommes le 22 juillet avec ce soir sur TF1 le film Un Indien dans la ville avec Patrick Timsit, Thierry Lhermitte, Miu Miu et Ludwig Briand. Sur France 2, Tout cela, je te le donnerai, série française avec Nicole Calfan. Sur France 3, Secret d'histoire, présenté par Stéphane Bern. Stéphane Bern qui s'arrête ce soir sur Arthur et les chevaliers de la table ronde. Sur M6, J'en connais un rayon. Le jeu est présenté par Julien Courbet avec la participation de Norbert Tarrer. Sur France 4, Le meilleur des francopholies avec sur scène Mika, Louane, Youssou N'Dour et Gaëtan Roussel. Vous retrouverez ce soir sur Gulli les 100 vidéos qui ont fait rire le monde entier, présentées par Issa Doumbia. En invité ce soir, Estelle Denis et Vincent Desagna, spécial Moment gênant. Sur C'est Star, Des mains en or, film français d'Isabelle Mergault avec Lambert Wilson et Josiane Balasco. Sur T18, La loi de Gloria avec Victoria Abril, série. Sur Novo 19, Inside Ikea, documentaire. Sur TF1 série film Débarquement immédiat, film avec Harry Habitant. Enfin sur Sister, Sous le même toit, film avec Louise Bourgoin et Gilles Lelouch. Bon zapping.
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1: Bonjour, bonjour à tous. Le ministre de l'Intérieur, Laurent Nunez, attendu dans la journée en Gironde. Deux pompiers ont perdu la vie hier en luttant contre un incendie près de l'aéroport de Mérignac. Ils se sont retrouvés piégés par les flammes dans leur camion d'intervention. Une enquête est en cours. Emmanuel Macron lui a adressé ses condoléances aux familles des victimes. Des départs de feu qui se multiplient cet été en France. Un important incendie est en cours depuis hier dans le Var, dans le massif du Gros Bessillon, à 80 km au nord de Toulon. Plus de 2500 hectares ravagés par les flammes, 400 personnes évacuées, jusqu'à 1200 pompiers mobilisés au plus fort de la nuit. Ce matin, l'incendie est contenu malgré de nombreux points chauds et plus de 2300 foyers sont privés d'électricité. Le Parlement adopte définitivement la loi Riposte, le texte sur la sécurité du quotidien porté par le ministre de l'Intérieur. Il comporte un arsenal de mesures pour lutter contre les troubles à l'ordre public, des rodéos urbains à la consommation de protoxyde d'azote, en passant par les free parties. Autre loi adoptée hier, celle visant à interdire les réseaux sociaux aux moins de 15 ans, une première en Europe. Elle entrera en vigueur dès septembre. Les plateformes devront mettre en place un système de vérification d'âge. Le texte prévoit aussi d'interdire le téléphone portable au lycée dès la rentrée. Deux animateurs d'un centre de loisirs accusés de viol et d'agression sexuelle sur mineurs à Biarritz. Au moins 13 enfants seraient concernés depuis le début de l'été. Les deux suspects âgés de 21 et 36 ans sont actuellement en garde à vue. Alain Chabat, Géraldine Nakache ou encore les frères Dardenne, 300 personnalités apportent leur soutien à la DJ Barbara Butch, une tribune publiée dans le journal Libération, et ce quelques jours après l'interruption de son concert à Grenoble par des militants pro-palestiniens. Ils lui reprochent d'avoir elle-même signé une tribune en soutien à la controversée proposition de loi Yadan. Et puis, 9 mois après le spectaculaire cambriolage au musée du Louvre, la galerie d'Apollon rouvre ses portes au public aujourd'hui. Une réouverture sans vitrine ni bijoux. Très bonne journée à tous.
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1: Aujourd'hui mercredi, le soleil et la chaleur seront au rendez-vous. Le vent de nord-est soufflera toujours avec des rafales jusqu'à 45 km/h. Côté température, ce matin au lever du jour, nous avions 19 degrés à Talet et Saint-Laurent, 20 à Brache et 21 degrés au Porges. Cet après-midi, nous attendons 32 à 34 degrés sur tout le Médoc. Côté plage, nous aurons 31 degrés sur le sable et 23 degrés dans l'eau au Verdon avec un indice UV de 7. Pour votre sécurité, la plage de la Chambrette est surveillée tous les jours de 12h30 à 19h. Ce soir, le soleil se couchera à 21h45 et se lèvera demain à 6h37. Sur le littoral, vous retrouverez la marée haute à 11h28 et 23h56 pour un coefficient de 45 et 40 et la prochaine marée basse à 17h26. Pour les prochains jours, le soleil et les températures élevées persisteront jusqu'à vendredi. Par la suite, une dégradation pluvieuse se mettra en place pour le week-end avec de possibles orages et une baisse des températures. Nous aurons l'occasion d'en reparler.
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1: Si vous cherchez un complément de salaire pour l'été, écoutez ça. À l'ESPAR, un poste d'agent d'entretien est à pourvoir. Vous effectuerez le ménage dans des locaux médicaux du lundi au vendredi de 18h30 à 20h, soit 10 heures par semaine. Vous avez une première expérience en ménage et savez rester discret et professionnel. Votre sérieux et votre dynamisme sont vos meilleurs atouts. La prise de poste est immédiate et le contrat ira jusqu'à fin août. 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Rubrique emploi.
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1: Et en ce mercredi 22 juillet, bonne fête aux Marie-Madeleine. Les béliers, dans le domaine des finances, vous devrez faire des choix pour ne pas déséquilibrer votre budget. Taureau, vous allez travailler avec des collègues sur un projet d'envergure. Gémeaux, ne faites rien qui sorte de l'ordinaire aujourd'hui. Les cancers, vous devriez vous montrer plus déterminé et aussi plus spontané. Les lions, vous ferez preuve de timidité. Vierge, ne laissez pas passer la chance de vous associer avec des personnes que vous avez rencontrées il y a peu. Balance, ne craignez pas d'assumer vos opinions, même si elles ne sont pas politiquement correctes. Les scorpions en couple, le temps des roucoulements semble être enfin arrivé. Sagittaire, vous ne pourrez pas gérer toutes les situations délicates que vous rencontrerez aujourd'hui. Capricorne, contentez-vous de la routine habituelle. Verseau, le succès professionnel pourrait bien venir d'une collaboration. Enfin, les poissons célibataires, il se pourrait bien que Cupidon vous réserve enfin une de ses flèches. Bonne journée et à demain.
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1: Voici ma sélection télé pour ce mercredi. Nous sommes le 22 juillet avec ce soir sur TF1 le film Un Indien dans la ville avec Patrick Timsit, Thierry Lhermitte, Miu Miu et Ludwig Briand. Sur France 2, Tout cela, je te le donnerai, série française avec Nicole Calfan. Sur France 3, Secret d'histoire, présenté par Stéphane Bern. Stéphane Bern qui s'arrête ce soir sur Arthur et les chevaliers de la table ronde. Sur M6, J'en connais un rayon. Le jeu est présenté par Julien Courbet avec la participation de Norbert Tarrer. Sur France 4, Le meilleur des francopholies avec sur scène Mika, Louane, Youssou N'Dour et Gaëtan Roussel. Vous retrouverez ce soir sur Gulli les 100 vidéos qui ont fait rire le monde entier, présentées par Issa Doumbia. En invité ce soir, Estelle Denis et Vincent Desagna, spécial Moment gênant. Sur C'est Star, Des mains en or, film français d'Isabelle Mergault avec Lambert Wilson et Josiane Balasco. Sur T18, La loi de Gloria avec Victoria Abril, série. Sur Novo 19, Inside IKEA, documentaire. Sur TF1 série film Débarquement immédiat, film avec Harry Habitant. Enfin sur Sister, Sous le même toit, film avec Louise Bourgoin et Gilles Lelouch. Bon zapping.
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1: Bonjour à tous. Plus de 2500 hectares partis en fumée dans le Var. Un gros incendie s'est déclaré hier dans l'arrière-pays toulonnais. Il a mobilisé jusqu'à 1200 pompiers au plus fort de la nuit. 400 personnes ont été évacuées à Cotignac et dans plusieurs communes voisines. Ce matin, le feu ne progresse plus, il est contenu même si de nombreux points chauds persistent. Plus de 2300 foyers sont privés d'électricité. Les drapeaux en berne à la caserne de Saint-Médard-en-Jalles près de Bordeaux. Le ministre de l'Intérieur, Laurent Nunez, est attendu sur place au lendemain de la mort de deux pompiers en intervention. Ils se sont retrouvés piégés par les flammes dans leur camion alors qu'ils luttaient contre un incendie à Mérignac. Emmanuel Macron a adressé ses condoléances aux familles des victimes. Sébastien Lecornu assure que Monique Barbu a toute sa confiance. La ministre de la Transition écologique menace de démissionner après l'adoption de la loi d'urgence agricole qui prévoit la réintroduction de deux pesticides. Dans une interview accordée à Paris Match, le Premier ministre refuse de désavouer sa ministre mais défend un compromis. Une interview dans laquelle Sébastien Lecornu révèle également que des personnes ont été écartées des ministères après des tests positifs de drogue. Le chef du gouvernement avait annoncé il y a quelques semaines des dépistages aléatoires jusqu'aux plus hautes sphères de l'État alors que le gouvernement a fait de la lutte contre le trafic de stupéfiants une priorité. Adopté hier par le Parlement, le projet de loi Riposte prévoit d'ailleurs de sanctionner plus durement les consommateurs. Le montant de l'amende forfaitaire sera notamment porté à 500 euros. À l'étranger, une nouvelle nuit de bombardement en Iran. Donald Trump affirme que les États-Unis n'en ont pas du tout fini avec Téhéran. Le ministre américain de la Défense estime de son côté que la guerre en Iran a coûté jusqu'à présent 3,5 milliards de dollars aux États-Unis. Et puis la vague de chaleur touche à sa fin, il n'y a plus aucun département en alerte orange canicule. Les dernières vigilances ont toutes été levées ce matin sur la Corse, le Var et l'Hérault. Très bonne matinée à tous.

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1: Aujourd'hui mercredi, le soleil et la chaleur seront au rendez-vous. Le vent de nord-est soufflera toujours avec des rafales jusqu'à 45 km/h. Côté température, ce matin au lever du jour, nous avions 19 degrés à Talley et Saint-Laurent, 20 à Brache et 21 degrés au Porge. Cet après-midi, nous attendons 32 à 34 degrés sur tout le Médoc. Côté plage, nous aurons 31 degrés sur le sable et 23 degrés dans l'eau au Verdon avec un indice UV de 7. Pour votre sécurité, la plage de la Chambrette est surveillée tous les jours de 12h30 à 19h. Ce soir, le soleil se couchera à 21h45 et se lèvera demain à 6h37. Sur le littoral, vous retrouverez la marée haute à 11h28 et 23h56 pour un coefficient de 45 et 40 et la prochaine marée basse à 17h26. Pour les prochains jours, le soleil et les températures élevées persisteront jusqu'à vendredi. Par la suite, une dégradation pluvieuse se mettra en place pour le week-end avec de possibles orages et une baisse des températures. Nous aurons l'occasion d'en reparler.
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1: J'ai sélectionné cette offre pour vous. À Carcan, un concept beauté regroupant salon d'esthétique et salon de coiffure recherche un coiffeur polyvalent et expérimenté pour rejoindre son équipe. Vous serez en charge de réaliser des coupes, colorations et soins capillaires tout en veillant à la clientèle avec professionnalisme. Vous êtes titulaire d'un CAP coiffure avec BP ou avez 3 ans d'expérience. Ce poste est proposé en CDI à temps plein avec 2 jours et demi de repos par semaine. Un CDD est envisageable selon vos préférences. Plus d'infos sur akifm.fr, rubrique emploi.
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1: Et en ce mercredi 22 juillet, bonne fête aux Marie-Madeleine. Les béliers, dans le domaine des finances, vous devrez faire des choix pour ne pas déséquilibrer votre budget. Taureau, vous allez travailler avec des collègues sur un projet d'envergure. Gémeaux, ne faites rien qui sorte de l'ordinaire aujourd'hui. Et Cancer, vous devriez vous montrer plus déterminé et aussi plus spontané. Et Lion, vous ferez preuve de timidité. Vierge, ne laissez pas passer la chance de vous associer avec des personnes que vous avez rencontrées il y a peu. Balance, ne craignez pas d'assumer vos opinions, même si elles ne sont pas politiquement correctes. Les Scorpions en couple, le temps des roucoulements semble être enfin arrivé. Sagittaire, vous ne pourrez pas gérer toutes les situations délicates que vous rencontrerez aujourd'hui. Capricorne, contentez-vous de la routine habituelle. Verseau, le succès professionnel pourrait bien venir d'une collaboration. Enfin, les poissons célibataires, il se pourrait bien que Cupidon vous réserve enfin une de ses flèches. Bonne journée et à demain.
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1: Voici ma sélection télé pour ce mercredi. Nous sommes le 22 juillet avec ce soir sur TF1 le film Un Indien dans la ville avec Patrick Timsy, Thierry Lhermitte, Miu Miu et Ludwig Briand. Sur France 2, Tout cela, je te le donnerai, série française avec Nicole Calfan. Sur France 3, Secret d'histoire, présenté par Stéphane Bern. Stéphane Bern qui s'arrête ce soir sur Arthur et les chevaliers de la table ronde. Sur M6, J'en connais un rayon, le jeu est présenté par Julien Courbet avec la participation de Norbert Tarrère. Sur France 4, Le meilleur des francopholies, avec sur scène Mika, Louane, Youssou N'Dour et Gaëtan Roussel. Vous retrouverez ce soir sur Gulli les 100 vidéos qui ont fait rire le monde entier, présentées par Issa Doumbia. En invité ce soir, Estelle Denis et Vincent Desagna, spécial Moment gênant. Sur C'est Star, Des mains en or, film français d'Isabelle Mergo avec Lambert Wilson et Josiane Balasco. Sur T18, La loi de Gloria avec Victoria Abril, série. Sur Novo 19, Inside IKEA, documentaire. Sur TF1, série film Débarquement immédiat, film avec Harry Habitant. Enfin sur Sister, Sous le même toit, film avec Louise Bourgoin et Gilles Lelouch. Bon zapping.
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1: Bonjour à tous, elle avait ouvertement affiché son désaccord après le vote du projet de loi d'urgence agricole. La ministre de la Transition écologique annonce remettre sa démission au gouvernement. Dans un message posté ce matin sur LinkedIn, Monique Barbu dénonce un recul environnemental de trop, alors que le texte prévoit entre autres la réintroduction de deux pesticides contestés. Nous ne pouvons pas suspendre toutes les décisions jusqu'en 2027. Dans un entretien accordé à Paris Match, Sébastien Lecornu dévoile ses pistes pour le projet de loi de finances qui sera étudié à l'automne au Parlement. Le Premier ministre juge préoccupant le niveau de la dette et du déficit du pays et ne se dit pas très optimiste sur le respect des objectifs en la matière pour 2026 et 2027. Une année très compliquée pour le placement préféré des Français, le livret A a connu son pire premier semestre depuis 2008. Au 30 juin, les retraits ont dépassé les versements de 5,93 milliards d'euros. Un désamour qui s'explique notamment par la baisse de son taux d'intérêt, un taux qui sera légèrement revu à la hausse au 1er août pour passer d'1,5 à 1,7%. Dans l'actualité également, 2550 hectares parcourus par les flammes. Dans le Var, l'incendie qui s'est déclenché hier dans le massif du Gros Bessillon a continué sa progression dans la nuit. Il est désormais contenu, indique ce matin la préfecture, mais près de 500 personnes ont dû être évacuées. Elles ont passé la nuit dans des centres d'accueil. 30 à 40 habitations ont également été endommagées. Les drapeaux en berne à la caserne de Saint-Médard-en-Jalles, près de Bordeaux. Le ministre de l'Intérieur est attendu sur place au lendemain de la mort de deux pompiers en intervention. Ils se sont retrouvés piégés par les flammes dans leur camion alors qu'ils luttaient contre un incendie à Mérignac. Et puis, tous les coureurs du Tour de France ont fait l'objet d'un contrôle antidopage lundi lors de la journée de repos. Hier, c'est le Belge Remco Evenepoel qui a remporté le contre-la-montre entre Evian et Thonon-les-Bains. Place cet après-midi à la 17e étape, 175 km de plat entre Chambéry et Voiron. Très bonne journée à tous.

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1: Aujourd'hui mercredi, le soleil et la chaleur seront au rendez-vous. Le vent de nord-est soufflera toujours avec des rafales jusqu'à 45 km/h. Côté température, ce matin au lever du jour, nous avions 19 degrés à Talley et Saint-Laurent, 20 à Brache et 21 degrés au Porge. Cet après-midi, nous attendons 32 à 34 degrés sur tout le Médoc. Côté plage, nous aurons 31 degrés sur le sable et 23 degrés dans l'eau au Verdon avec un indice UV de 7. Pour votre sécurité, la plage de la Chambrette est surveillée tous les jours de 12h30 à 19h. Ce soir, le soleil se couchera à 21h45 et se lèvera demain à 6h37. Sur le littoral, vous retrouverez la marée haute à 11h28 et 23h56 pour un coefficient de 45 et 40 et la prochaine marée basse à 17h26. Pour les prochains jours, le soleil et les températures élevées persisteront jusqu'à vendredi. Par la suite, une dégradation pluvieuse se mettra en place pour le week-end avec de possibles orages et une baisse des températures. Nous aurons l'occasion d'en reparler.
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1: Si vous cherchez un poste pour les vendanges en août, j'ai l'offre qu'il vous faut. À Prignac, un prestataire viticole recrute des vendangeurs pour la récolte du raisin blanc. Vous travaillerez à partir de la mi-août pour une durée de 10 à 14 jours. Vous pourrez être véhiculé par l'employeur depuis l'Espar. Si vous avez l'esprit d'équipe et de la motivation, postulez. Les débutants sont acceptés. Cette offre est proposée en contrat saisonnier de 12 jours à temps plein avec travail le samedi. Plus d'infos sur akifm.fr, rubrique emploi.
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1: Bonjour à tous, plus de 1100 pompiers toujours mobilisés ce matin dans le Var. Un incendie a parcouru plus de 2500 hectares depuis hier dans la montagne du Gros Bessillon. 500 personnes ont été évacuées, des habitations endommagées. Le feu est désormais contenu, mais de nombreux points chauds persistent. Trois départements, le Gard, le Vaucluse et les Bouches-du-Rhône, sont placés aujourd'hui en alerte rouge pour un risque maximal de feux de forêt. Le ministre de l'Intérieur, Laurent Nouniez, attendu en fin de journée à Saint-Médard-en-Jalles. En Gironde, les drapeaux ont été placés en berne dans la caserne de la commune, d'où étaient originaires les deux pompiers qui ont perdu la vie hier en intervention. Ils ont été pris au piège par les flammes dans leur camion alors qu'ils luttaient contre un incendie près de l'aéroport de Bordeaux-Mérignac. Emmanuel Macron a adressé ses condoléances aux familles des victimes. C'est pour elle le recul environnemental de trop. La ministre de la Transition écologique, Monique Barbu, annonce remettre sa démission au gouvernement. Elle avait ouvertement affiché son désaccord après le vote du projet de loi d'urgence agricole, texte qui prévoit entre autres la réintroduction de deux pesticides contestés. Dans l'actualité également, la mort de Daniel Syad, l'un des rabatteurs présumés du pédocriminel américain Jeffrey Epstein. Il a été retrouvé sans vie hier soir à son domicile des Hauts-de-Seine. Cinq femmes avaient porté plainte contre le recruteur de mannequins âgé de 69 ans. Une enquête a été ouverte afin de déterminer les circonstances de son décès. Alain Chabat, Géraldine Nakache ou encore les frères Dardenne, 300 personnalités apportent leur soutien à la DJ Barbara Butch. Une tribune publiée dans le journal Libération quelques jours après l'interruption de son concert à Grenoble par des militants pro-palestiniens. Il lui reproche d'avoir elle-même signé une tribune en soutien à la controversée proposition de loi Yadan visant à lutter contre l'antisémitisme. Et puis 9 mois après le spectaculaire cambriolage au musée du Louvre, la galerie d'Apollon rouvre ses portes au public. Aujourd'hui, une réouverture sans vitrine ni bijoux. Ceux qui ont échappé au casse seront exposés ultérieurement dans un lieu mieux sécurisé. Excellente fin de matinée à tous.

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1: Aujourd'hui mercredi, le soleil et la chaleur seront au rendez-vous. Le vent de nord-est soufflera toujours avec des rafales jusqu'à 45 km/h. Côté température, ce matin au lever du jour, nous avions 19 degrés à Talley et Saint-Laurent, 20 à Brache et 21 degrés au Porge. Cet après-midi, nous attendons 32 à 34 degrés sur tout le Médoc. Côté plage, nous aurons 31 degrés sur le sable et 23 degrés dans l'eau au Verdon avec un indice UV de 7. Pour votre sécurité, la plage de la Chambrette est surveillée tous les jours de 12h30 à 19h. Ce soir, le soleil se couchera à 21h45 et se lèvera demain à 6h37. Sur le littoral, vous retrouverez la marée haute à 11h28 et 23h56 pour un coefficient de 45 et 40 et la prochaine marée basse à 17h26. Pour les prochains jours, le soleil et les températures élevées persisteront jusqu'à vendredi. Par la suite, une dégradation pluvieuse se mettra en place pour le week-end avec deux possibles orages et une baisse des températures. Nous aurons l'occasion d'en reparler.
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1: En recherche d'un poste saisonnier, j'ai une offre pour vous. À Soulac, un camping 4 étoiles recrute un employé de ménage. Vous effectuerez le nettoyage et l'entretien des locations, le signalement des dysfonctionnements et dégradations et vous garantirez la qualité des prestations. Ce poste est proposé en contrat saisonnier jusque fin août à 35 heures par semaine. Si vous avez l'esprit d'équipe, que vous êtes rigoureux, précis et autonome, postulez. Les débutants sont acceptés. Pour en savoir davantage sur cette offre, retrouvez plus d'infos sur AkiFM.fr, rubrique emploi.
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1: Graillon et l'hôpital, envie de vous essayer au golf en sortie de plage, Balata Golf Practice vous propose ses After Beach tous les lundis jusqu'au 24 août. Vous pourrez participer à des initiations accessibles à tous les niveaux et ouvertes à tous à partir de 18h30 avec un food truck sur place pour compléter la soirée.
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1: Nous retrouvons notre invité Jérémy Chollet, directeur adjoint du groupe de maintenance chez RTE, pour évoquer les situations à risque liées au réseau de transport d'électricité

0: certains cas, oui, on peut se mettre en danger. Et en fait, ces cas, ça peut être, par exemple, je pense à nos amis les pêcheurs. Aujourd'hui, bah, y a des pêcheurs qui ont des cannes à pêche en carbone très longues. Et le danger, c'est de venir se rapprocher trop près des lignes de tension. Parce que comme vous l'avez expliqué tout à l'heure, il n'y a pas de protection, de gaine protectrice autour des lignes de tension. Donc, il suffit de s'en rapprocher pour se mettre en danger. Un contact n'est pas forcément nécessaire. Donc, s'il y a quelque chose vraiment à retenir, c'est qu'il faut rester à distance. Quand on parle de distance, il faut éviter, avec tout objet, de venir s'approcher à moins de 5 mètres d'une ligne électrique. Ce que je veux dire, c'est qu'il faut le vouloir déjà pour s'approcher d'une ligne électrique qui est très haute.
1: Alors, est-ce que vous pouvez nous expliquer pourquoi le contact n'est pas nécessaire ? Parce qu'on pourrait se dire, tant qu'on touche pas, tout va bien. Mais c'est pas exactement comme ça que ça fonctionne.
0: Non, en fait, comme je l'ai expliqué précédemment, là, l'isolant, dans notre cas des lignes de tension, c'est l'air. Et l'air, il a une certaine capacité d'isolation, mais dans certaines situations, si on s'en approche trop près du câble, il va y avoir un arc électrique qui va se faire entre la partie conductrice et l'objet en question. À l'image un petit peu d'un coup de foudre que vous allez avoir lors d'orage. Eh bien, il va se passer la même chose. On n'a pas besoin de rentrer en contact que ça soit le cas. C'est la particularité de la haute tension. Il y a tellement d'énergie qui circule que ça provoque un arc électrique très important.
1: On l'a appelé ne pas s'approcher. Donc, il y a en situation potentiellement à risque les pêcheurs avec leur canne, effectivement. Mais ils ne sont pas les seuls.
0: Bien sûr, il y a aussi effectivement tous les pratiquants de sport et de loisirs aériens. On pense aux personnes qui font du parachute, du deltaplane, de l'ULM, etc., etc. On a encore quelques cas de situations où des personnes viennent percuter nos ouvrages ou en fait, se percher hein, à l'image d'un oiseau. Quelqu'un qui vient avec un parachute viendrait s'accrocher sur nos lignes. Ça arrive encore, c'est rare, mais ça arrive. Donc, il y a beaucoup de prévention à faire avec les pratiquants de loisirs aériens. Et il y a aussi beaucoup nos amis les agriculteurs hein, qui ont des machines qui servent à leur exploitation qui sont de plus en plus importantes, de plus en plus grandes et souvent qui sont à proximité de nos lignes aériennes. Donc là aussi, il y a beaucoup de prévention à faire avec eux, beaucoup de pédagogie, de sensibilisation sur le sujet.
1: Oui, d'autant plus qu'on le rappelle, un contact physique n'est pas nécessaire avec le câble et il se trouve qu'il y a quand même pas mal de lignes de tension qui sont au-dessus de champs. Donc la situation potentiellement à risque est quand même assez fréquente.
0: Tout à fait, oui. Du coup, pour continuer sur les agriculteurs aussi, un des phénomènes auxquels on peut être pas mal confronté, hein, c'est l'irrigation des champs qui peuvent être soit trop se rapprocher, soit directement venir envoyer de l'eau sur les réseaux électriques. Et vous le savez, l'eau, l'électricité, ça fait pas bon ménage. Donc, ça fait partie aussi des situations à risque qu'on peut gérer.
1: Merci beaucoup, Jérémy. On se retrouve demain pour la suite de notre émission.
0: Merci, au revoir.
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1: Bonjour à tous. Le feu dans le Var, toujours menaçant à hauteur du Gros Bessillon, annonce du préfet. Les flammes ont ravagé 2500 hectares. On déplore 4 blessés légers à cause des fumées. Près de 400 foyers sont privés d'électricité. L'origine du feu fait l'objet d'une enquête pour déterminer si une intervention humaine en est la cause. Elle quitte son poste. La ministre de la Transition écologique, Monique Barbu, démissionne après l'adoption définitive de la loi d'urgence agricole. Le texte réintroduit sous condition 2 pesticides autorisés dans l'UE, mais interdits en France. Des pesticides qui seront réservés aux filières en difficulté. Dans un message, Monique Barbu regrette que le gouvernement ait empêché le débat autour de la suppression de cette mesure. Un recul environnemental de trop pour la ministre. Plusieurs personnes écartées après des tests positifs de drogue dans les ministères. C'est ce qu'annonce Sébastien Lecornu dans un entretien à Paris Match. Le Premier ministre veut montrer l'exemple sur le sujet et assure qu'on ne peut pas condamner les assassinats de jeunes de 16 ans et tolérer en même temps la consommation dans les beaux quartiers. Ces contrôles aléatoires vont se poursuivre. La mort de Daniel Syad dans les Hauts-de-Seine, accusé d'avoir été le rabatteur du criminel sexuel américain Jeffrey Epstein. 5 femmes avaient aussi porté plainte contre lui pour viol et violences sexuelles. Daniel Syad aurait succombé à un arrêt cardiaque, mais une enquête est ouverte pour déterminer les causes exactes du décès. À l'étranger, la tension est toujours aussi forte au Moyen-Orient. L'armée américaine a lancé des frappes contre des cibles iraniennes pour la 11e nuit consécutive. Donald Trump prévient, les États-Unis n'en ont pas du tout fini avec l'Iran. Et puis, journée plus calme sur le Tour de France entre 2 tempêtes. Après le contre-la-montre d'hier et avant 3 journées dans les Alpes, les coureurs vivent aujourd'hui la seule journée calme de cette 3e semaine de course. Une 17e étape sur 175 km entre Chambéry et Voiron. Hier, le 5e au général, l'Allemand Florian Lipowitz, victime d'une chute, a jeté l'éponge. Voilà pour l'essentiel de l'info. Excellent après-midi.

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2: Aujourd'hui mercredi, le soleil et la chaleur seront au rendez-vous. Le vent de nord-est soufflera toujours avec des rafales jusqu'à 45 km/h. Côté température, ce matin au lever du jour, nous avions 19 degrés à Talé et Saint-Laurent, 20 à Brache et 21 degrés au Porge. Cet après-midi, nous attendons 32 à 34 degrés sur tout le Médoc. Côté plage, nous aurons 31 degrés sur le sable et 23 degrés dans l'eau au Verdon avec un indice UV de 7. Pour votre sécurité, la plage de la Chambrette est surveillée tous les jours de 12h30 à 19h. Ce soir, le soleil se couchera à 21h45 et se lèvera demain à 6h37. Sur le littoral, vous retrouverez la marée haute à 11h28 et 23h56 pour un coefficient de 45 et 40 et la prochaine marée basse à 17h26. Pour les prochains jours, le soleil et les températures élevées persisteront jusqu'à vendredi. Par la suite, une dégradation pluvieuse se mettra en place pour le week-end avec de possibles orages et une baisse des températures. Nous aurons l'occasion d'en reparler.
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1: Si vous cherchez un poste pour les vendanges, j'ai peut-être l'offre qu'il vous faut. À Pauillac, un prestataire viticole recherche 10 opérateurs de réception de vendanges. Vous serez aux commandes de la ligne de réception du raisin et votre rôle sera essentiel pour garantir la qualité de la production. Vous gérerez la réception et le tri du raisin, veillerez au bon fonctionnement des équipements et assurerez un nettoyage rigoureux de la ligne. Si vous êtes rigoureux, organisé et réactif, postulez, les débutants sont acceptés. Plus d'infos sur akifm.fr, rubrique emploi.
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1: 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Pour retrouver toutes les informations et vous inscrire en tant qu'exposant, contactez directement l'association Saint-Vivien Développement.
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1: Nous retrouvons notre invité Jérémy Chollet, directeur adjoint du groupe de maintenance chez RTE, pour évoquer les situations à risque liées au réseau de transport d'électricité haute tension et les moyens de s'en prémunir. Bonjour Jérémy.
2: Oui, bonjour.
1: Dans la séquence précédente, nous avons expliqué les caractéristiques du réseau haute tension, donc notamment que les câbles sont nus, ils ne sont pas isolés, donc il faut faire attention. Alors du coup, quelles sont les situations potentiellement à risque ?
2: Alors déjà, je tenais à rassurer tout le monde, de conception, les ouvrages, ils sont très hauts. Dans les situations normales, si vous passez sous une ligne électrique ou avec une voiture ou à pied, vous risquez rien. On a tout fait pour, en tout cas. RTE travaille beaucoup aussi sur la prévention sur ces différentes situations. Et malheureusement, dans certains cas, oui, on peut se mettre en danger. Et en

0: que je veux dire, c'est qu'il faut le vouloir déjà pour s'approcher d'une ligne électrique qui est très haute.
1: Alors, est-ce que vous pouvez nous expliquer pourquoi le contact n'est pas nécessaire ? Parce qu'on pourrait se dire, tant qu'on touche pas, tout va bien. Mais c'est pas exactement comme ça que ça fonctionne.
0: Non, en fait, comme je l'ai expliqué précédemment, là, l'isolant, dans notre cas des lignes de tension, c'est l'air. Et l'air, il a une certaine capacité d'isolation, mais dans certaines situations, si on s'en approche trop près du câble, il va y avoir un arc électrique qui va se faire entre la partie conductrice et l'objet en question. À l'image un petit peu d'un coup de foudre que vous allez avoir lors d'orage. Eh bien, il va se passer la même chose. On n'a pas besoin de rentrer en contact pour que ça soit le cas. C'est la particularité de la haute tension. Il y a tellement d'énergie qui circule que ça provoque un arc électrique très important.
1: On l'a appelé ne pas s'approcher. Donc il y a en situation potentiellement à risque les pêcheurs avec leur canne effectivement. Mais ils ne sont pas les seuls.
0: Bien sûr, il y a aussi effectivement tous les pratiquants de sport et de loisirs aériens. On pense aux personnes qui font du parachute, du deltaplane, de l'ULM, etc., etc. On a encore quelques cas de situations où des personnes viennent percuter nos ouvrages ou peut-être se percher hein, à l'image d'un oiseau. Quelqu'un qui vient avec un parachute viendrait s'accrocher sur nos lignes. Ça arrive encore, c'est rare, mais ça arrive. Donc, il y a beaucoup de prévention à faire avec les pratiquants de loisirs aériens. Et il y a aussi beaucoup nos amis les agriculteurs hein, qui ont des machines qui servent à leur exploitation qui sont de plus en plus importantes, de plus en plus grandes et souvent qui sont à proximité de nos lignes aériennes. Donc là aussi, il y a beaucoup de prévention à faire avec eux, beaucoup de pédagogie, de sensibilisation sur le sujet.
1: Oui, d'autant plus qu'on le rappelle, un contact physique n'est pas nécessaire avec le câble et il se trouve qu'il y a quand même pas mal de lignes de tension qui sont au-dessus de champs. Donc la situation potentiellement à risque est quand même assez fréquente.
0: Tout à fait, oui. Du coup, pour continuer sur les agriculteurs aussi, un des phénomènes auxquels on peut être pas mal confronté, hein, c'est l'irrigation des champs qui peuvent être soit trop se rapprocher, soit directement venir envoyer de l'eau sur les réseaux électriques. Et vous le savez, l'eau, l'électricité, ça fait pas bon ménage. Donc, ça fait partie aussi des situations à risque qu'on peut gérer.
1: Merci beaucoup, Jérémy. On se retrouve demain pour la suite de notre émission.
0: Merci, au revoir.
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1: Bonjour à tous. Elle reste. Monique Barbu ne quitte finalement pas son poste de ministre de la Transition écologique. Elle a accepté de poursuivre sa mission à la demande d'Emmanuel Macron, qui l'a assuré de son soutien. Monique Barbu avait pourtant annoncé quitter son poste pour protester contre l'adoption de la loi d'urgence agricole. Le texte réintroduit sous condition deux pesticides autorisés dans l'UE, mais interdits en France. Une enquête en cours pour déterminer l'origine du feu à Pontevès, dans le Var. Les flammes ont parcouru plus de 2500 hectares. L'incendie est contenu, mais il reste plusieurs foyers toujours actifs, selon le préfet. Quatre personnes ont été légèrement blessées par inhalation de fumée. Dans ce contexte, le message d'Emmanuel Macron, le chef de l'État apporte le soutien de la nation aux deux sapeurs-pompiers morts en Gironde. Les deux soldats du feu sont morts hier, piégés par les flammes. Une enquête judiciaire est ouverte par le parquet de Bordeaux pour déterminer l'origine de cet incendie. Le ministre de l'Intérieur, Laurent Nunez, se rendra aujourd'hui à la caserne de Saint-Médard, en Jalles, à laquelle les deux sapeurs-pompiers appartenaient. Le conflit au Moyen-Orient et les conséquences sur les prix à la pompe. Pour la première fois depuis 6 semaines, le baril de pétrole Brent repasse au-dessus des 95 dollars. Les hostilités entre États-Unis et Iran font craindre un blocage durable des exportations d'hydrocarbures. Et si Gianni Infantino devenait secrétaire général des Nations Unies, selon plusieurs médias américains, Donald Trump envisagerait de proposer le poste au patron de la FIFA, une fonction actuellement occupée par Antonio Guterres, qui, après 10 ans, cédera son siège à la fin de l'année. Selon Donald Trump, Gianni Infantino est respecté dans le monde entier et possède un talent particulier pour rassembler les gens. Et puis en tennis, on connaît la liste des qualifiés directs pour le tableau principal de l'US Open. Il a été dévoilé avec 10 Français et 2 Françaises assurées de prendre part au premier tour du dernier Grand Chelem de la saison. Parmi ces joueurs, Loïs Boisson, désormais 294e mondial. L'US Open débutera fin août. Voilà pour l'info, excellent après-midi.

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1: Pour ces prochaines heures, le ciel restera lumineux malgré quelques nuages d'altitude. Le vent de secteur nord-est souffle toujours sur la pointe Médoc. Les conditions sont défavorables et le risque de feux de forêt reste élevé. Tenez-vous informés des restrictions préfectorales. Demain jeudi, peu de changements, nous retrouverons du soleil, de la chaleur et du vent. En effet, nous relèverons 20 à 22 degrés au lever du jour et 32 à 35 degrés dans l'après-midi. Si vous souhaitez profiter des vagues, vous retrouverez 31 degrés sur le sable et 22 degrés dans l'eau à Soulac avec un indice UV de 7. Pour votre sécurité, la plage de la Mélie est surveillée tous les jours de 11h à 19h. Demain, le soleil se lèvera à 6h37 et se couchera à 21h44. Nous perdrons 2 minutes d'ensoleillement. Sur le littoral, la marée sera haute à 12h41 avec un coefficient de 37. Elle sera basse à 6h03 et 18h36. Pour les jours suivants, le soleil et la chaleur persisteront encore demain et vendredi. Ensuite, le temps pourrait se dégrader avec des orages et des averses attendues sur le week-end. Les températures devraient également baisser de quelques degrés. Cependant, tout cela reste encore à confirmer.
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1: Voici une offre pour les passionnés de nautisme. Au Verdon, un magasin spécialisé dans la vente de matériel d'accastillage et d'équipement nautique recherche un vendeur passionné. Vous accueillerez et conseillerez les clients et assurerez le bon fonctionnement de la partie logistique et commerciale. Vous avez une bonne connaissance technique des bateaux et de la maintenance nautique, un attrait pour le service client et de la rigueur. Ce poste est proposé en CDI à 35 heures par semaine, du mardi au samedi. Retrouvez plus d'infos sur akifm.fr, rubrique emploi.
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1: Soulac, mardi 28 juillet, petits et grands sont invités à assister au spectacle jeune public Waterplouf, noyade interdite à 21h sur la place de la Basilique. La compagnie Cirque en Seine vous propose une plongée dans un univers marin décalé entre rire, poésie et prouesse. Plus d'informations directement auprès de la mairie de Soulac.
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1: Pour ces prochaines heures, le ciel restera lumineux malgré quelques nuages d'altitude. Le vent de secteur nord-est souffle toujours sur la pointe Médoc. Les conditions sont défavorables et le risque de feux de forêt reste élevé. Tenez-vous informés des restrictions préfectorales. Demain jeudi, peu de changements, nous retrouverons du soleil, de la chaleur et du vent. En effet, nous relèverons 20 à 22 degrés au lever du jour et 32 à 35 degrés dans l'après-midi. Si vous souhaitez profiter des vagues, vous retrouverez 31 degrés sur le sable et 22 degrés dans l'eau à Soulac avec un indice UV de 7. Pour votre sécurité, la plage de l'Amélie est surveillée tous les jours de 11h à 19h. Demain, le soleil se lèvera à 6h37 et se couchera à 21h44. Nous perdrons 2 minutes d'ensoleillement. Sur le littoral, la marée sera haute à 12h41 avec un coefficient de 37. Elle sera basse à 6h03 et 18h36. Pour les jours suivants, le soleil et la chaleur persisteront encore demain et vendredi. Ensuite, le temps pourrait se dégrader avec des orages et des averses attendues sur le week-end. Les températures devraient également baisser de quelques degrés. Cependant, tout cela reste encore à confirmer.
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1: J'ai sélectionné cette offre pour vous. À Ourtin, un magasin fermier recrute un chef de rayon produits frais pour l'ensemble des rayons. Vous gérerez les commandes, suivrez les stocks, encadrerez l'équipe et mettrez en place un rayon attractif et qualitatif. Une attention toute particulière est portée sur le rayon fruits et légumes et une expérience dans ce domaine serait idéale. Ce poste est proposé en CDI à 39 heures hebdo annualisé. Si vous êtes autonome avec un bon esprit d'équipe et que vous avez le permis B, postulez. 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
1: 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Marché de producteurs locaux, repas emportés ou sur place, animation, musique et convivialité sont au programme. Pour retrouver toutes les informations, contactez directement la commune de Caïrac.
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1: Nous retrouvons notre invitée Jennifer pour nous parler de son institut à Verteuil. Bonjour Jennifer.
2: Bonjour.
1: Précédemment, on a présenté donc cet institut nouvellement ouvert à Verteuil. On a parlé de son ambiance cocooning et des différentes familles de services de prestations que vous proposez. Si on rentre un petit peu plus dans le détail, qu'est-ce qu'on peut retrouver dans votre institut ?
2: Alors, dans mon institut, on peut retrouver des épilations qui sont à la carte. Donc, vous pouvez venir, par exemple, faire qu'une épilation sourcil ou des forfaits épilations où là, on vient faire, par exemple, des épilations aisselle et demi-jambes en même temps. Donc, ça vous fait une réduction sur le moment venu. Ou sinon, des soins visage. Donc, on peut avoir des soins visage pour les ados, donc moins de 13 ans. Généralement, ça dure pas plus de 30 minutes. Et après, des soins visage d'une heure où là, on vient vraiment faire un soin, mais aussi un moment détente. Et après, on va être sur des soins visage vraiment dans le traitement où on est un peu plus sur du 1h15. On va également avoir soins du dos pour bien traiter tout ce qui va être point noir dans le dos. Les gommages corps, à cette période-là d'année, c'est top d'ailleurs pour faire un gommage du corps. Et après, tout ce qui va être espace détente, donc tout ce qu'on a parlé précédemment, les soins de plus d'une heure, deux heures, trois heures de temps pour vraiment se détendre.
1: D'accord, donc un panel complet justement de l'esthétique à la détente, vraiment avec des formules à la carte entre juste, on va dire, la petite prestation et vraiment le temps long où on prend vraiment le temps de se détendre avec des formules, des packs.
2: Tout à fait. Et j'ai également fait ça pour la partie beauté du regard, pour le rehaussement de cils, où généralement je le fais avec la teinture des cils en même temps, l'épilation des sourcils et la teinture des sourcils aussi. Ça, c'est des packs aussi que j'ai mis en place pour que les clientes puissent voir ce qu'elles veulent faire également ou pas.
1: Eh bien, merci beaucoup Jennifer. On se retrouvera demain pour la quatrième partie d'émission sur votre institut.
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1: Bonjour à tous. Une enquête en cours pour déterminer l'origine du feu à Pontevès dans le Var. Les flammes ont parcouru plus de 2500 hectares. L'incendie est contenu, mais il reste plusieurs foyers toujours actifs. Selon le préfet, 4 personnes ont été légèrement blessées par inhalation de fumée. Le ministre de l'Intérieur, Laurent Nunez, assure suivre la situation minute par minute. Elle reste. Monique Barbu ne quitte finalement pas son poste de ministre de la Transition écologique. Elle a accepté de poursuivre sa mission à la demande d'Emmanuel Macron, qui l'a assuré de son soutien. Monique Barbu avait pourtant annoncé quitter son poste pour protester contre l'adoption de la loi d'urgence agricole. Le texte réintroduit sous condition 2 pesticides autorisés dans l'UE, mais interdits en France. Cette loi d'urgence agricole, le collectif Les Soulèvements de la Terre n'en veut pas non plus. Le mouvement écologiste annonce un rassemblement massif dans l'Eure le 3 octobre pour s'opposer à l'utilisation des pesticides et demander la mise à l'arrêt d'une usine de produits phytosanitaires installée dans la commune euroise de Saint-Pierre-la-Garenne. Le conflit au Moyen-Orient et ses conséquences sur les prix à la pompe. Pour la première fois depuis 6 semaines, le baril de pétrole Brent repasse au-dessus des 95$. Les hostilités entre États-Unis et Iran font craindre un blocage durable des exportations d'hydrocarbures. Et si Gianni Infantino devenait secrétaire général des Nations Unies? Selon plusieurs médias américains, Donald Trump envisagerait de proposer le poste au patron de la FIFA, une fonction actuellement occupée par Antonio Guterres, qui, après 10 ans, cédera son siège à la fin de l'année. Selon Donald Trump, Gianni Infantino est respecté dans le monde entier et possède un talent particulier pour rassembler les gens. Et puis Pep Guardiola pourrait devenir le nouveau sélectionneur de l'Italie. La fédération italienne de football confirme être en relation avec l'Espagnol, libre depuis la fin de son contrat avec Manchester City. Des discussions sur fond d'exception budgétaire pour tenter d'attirer le prestigieux entraîneur. L'Italie veut se reconstruire après avoir échoué pour la 3e fois d'affilée à se qualifier pour la Coupe du Monde. Voilà pour l'essentiel de l'info. Excellent après-midi.

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1: Pour ces prochaines heures, le ciel restera lumineux malgré quelques nuages d'altitude. Le vent de secteur nord-est souffle toujours sur la pointe Médoc. Les conditions sont défavorables et le risque de feux de forêt reste élevé. Tenez-vous informé des restrictions préfectorales. Demain jeudi, peu de changements, nous retrouverons du soleil, de la chaleur et du vent. En effet, nous relèverons 20 à 22 degrés au lever du jour et 32 à 35 degrés dans l'après-midi. Si vous souhaitez profiter des vagues, vous retrouverez 31 degrés sur le sable et 22 degrés dans l'eau à Soulac avec un indice UV de 7. Pour votre sécurité, la plage de la Mélie est surveillée tous les jours de 11h à 19h. Demain, le soleil se lèvera à 6h37 et se couchera à 21h44. Nous perdrons 2 minutes d'ensoleillement. Sur le littoral, la marée sera haute à 12h41 avec un coefficient de 37. Elle sera basse à 6h03 et 18h36. Pour les jours suivants, le soleil et la chaleur persisteront encore demain et vendredi. Ensuite, le temps pourrait se dégrader avec des orages et des averses attendues sur le week-end. Les températures devraient également baisser de quelques degrés. Cependant, tout cela reste encore à confirmer.
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1: Nous retrouvons notre invité Philippe Catherine, venu nous présenter la 4e édition de Soula Kenjaz. Bonjour Philippe.
2: Bonjour Aku FM.
1: Donc hier on a vu les têtes d'affiche qui seront présentes au concert IN. Aujourd'hui on va parler des événements que vous faites autour du festival. Qu'est-ce que vous avez préparé ?
2: Alors on a décidé de faire d'abord un goûter jazz pour les enfants de 4 à 12 ans, je vais le détailler tout à l'heure. Deuxièmement, un concert dans l'EHPAD Saint-Jacques de Compostelle, EHPAD public, très belle EHPAD, très bien située dans une petite forêt, et on travaille en étroite collaboration avec le directeur et l'animatrice pour monter ce spectacle. Et puis on fait jazz et vin parce qu'on ne peut pas s'affranchir du terroir viticole de cette région, et au contraire il est très beau. Et cette année on va même faire quelque chose de particulier puisqu'on va faire que du vin blanc, du Médoc, appellation qui commence à être reconnue et qui va monter. Cette année, on fait également jazz et bande dessinée. Donc là aussi, c'est une manière d'associer deux arts qu'on dit mineurs, mais qui ne sont pas si mineurs que ça, et qui ont aussi beaucoup cohabité historiquement. Enfin, je ne vais pas faire un point sur l'histoire de la jazz et la BD, ça sera l'objet de la conférence et de l'événement. Donc ça, ce sont les 4 événements autour du festival. Et puis, il y aura cette année un événement particulier, une projection dans le cinéma de Soulac le 19 pour ouvrir le festival. Donc voilà ce que l'on fait. L'idée, c'est quoi ? C'est de faire que tout Soulac vivent du jazz. Les enfants, les personnes dans les EHPAD, et puis les amateurs de vin, les amateurs de BD. Voilà, donc tous des publics qui ne viendraient peut-être pas au jazz, mais qui, à travers d'autres éléments, viennent au jazz et découvrent le jazz.
1: Et donc, ces événements, comment ça se passe ? Est-ce qu'il faut réserver ou est-ce que c'est ouvert ?
2: Alors, ce sont des événements gratuits ouverts. L'EHPAD, par exemple, bien évidemment, l'EHPAD, le directeur invite les autres EHPAD, donc il y a plusieurs EHPAD qui viennent, les familles viennent, et c'est ouvert au public, puisque c'est un concert qui est organisé à l'extérieur, sur la pelouse, sous les arbres. On a un plan B de repli s'il se mettait à pleuvoir ou quelque chose comme ça. C'est ouvert, c'est gratuit. Le goûter jazz, c'est la même chose. C'est ouvert, gratuit. Alors, nous travaillons avec la mairie, nous travaillons avec des acteurs locaux qui s'occupent des jeunes, et donc on a une affiche spéciale. Ces événements sont évidemment relayés à l'office de tourisme. Donc dans l'office de tourisme, vous allez, il y a un programme, une brochure, on va vous renseigner sur tout ce que vous pouvez faire, et tous les événements autour du jazz sont gratuits. Pour jazz et vin, c'est la même chose. C'est dans la salle socio-culturelle, c'est ouvert à tout le monde, il n'y a pas besoin d'inscription. Alors c'est limité avec la jauge, hein. On a 110 places, c'est interdit évidemment aux mineurs non accompagnés. Quant à jazz et BD, c'est la même chose, c'est ouvert à tout le monde, et en plus on est en association avec la librairie de Corinne, qui elle apporte des BD et permet également après de pouvoir acheter des BD si les gens veulent des BD. Voilà, donc ce sont des éléments gratuits, ouverts, mais sans réservation. La projection de cinéma sera payante, comme un film normal, à un tarif qui sera probablement de 6 euros.
1: Eh bien, merci beaucoup Philippe pour toutes ces précisions. On se retrouve demain pour la suite de notre émission.
2: Merci.
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1: J'ai sélectionné cette offre pour vous. À Moulis, une entreprise du secteur viticole recrute un assistant administratif et commercial pour la France et l'export. Vous aurez pour mission principale le suivi des dossiers commerciaux et la prise d'appels téléphoniques. Vous parlez couramment anglais et espagnol, êtes à l'aise à l'oral et à l'écrit avec une orthographe irréprochable. De plus, vous maîtrisez la bureautique et êtes autonome. Ce poste vous est proposé en CDI à 35 heures par semaine. Pour en savoir davantage et postuler, retrouvez cette offre sur akifm.fr, rubrique emploi.
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1: Direction Verteuil cette semaine pour prendre soin de soi. 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
1: Pour ces prochaines heures, le ciel restera lumineux malgré quelques nuages d'altitude. Le vent de secteur nord-est souffle toujours sur la pointe Médoc. Les conditions sont défavorables et le risque de feux de forêt reste élevé. Tenez-vous informés des restrictions préfectorales. Demain jeudi, peu de changements, nous retrouverons du soleil, de la chaleur et du vent. En effet, nous relèverons 20 à 22 degrés au lever du jour et 32 à 35 degrés dans l'après-midi. Si vous souhaitez profiter des vagues, vous retrouverez 31 degrés sur le sable et 22 degrés dans l'eau à Soulac avec un indice UV de 7. Pour votre sécurité, la plage de l'Amélie est surveillée tous les jours de 11h à 19h. Demain, le soleil se lèvera à 6h37 et se couchera à 21h44. Nous perdrons 2 minutes d'ensoleillement. Sur le littoral, la marée sera haute à 12h41 avec un coefficient de 37. Elle sera basse à 6h03 et 18h36. Pour les jours suivants, le soleil et la chaleur persisteront encore demain et vendredi. Ensuite, le temps pourrait se dégrader avec des orages et des averses attendues sur le week-end. Les températures devraient également baisser de quelques degrés. Cependant, tout cela reste encore à confirmer.
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2: Si vous cherchez un complément de salaire pour l'été, écoutez ça. À l'Espar, un poste d'agent d'entretien est à pourvoir. Vous effectuerez le ménage dans des locaux médicaux du lundi au vendredi de 18h30 à 20h, soit 10 heures par semaine. Vous avez une première expérience en ménage et savez rester discret et professionnel. Votre sérieux et votre dynamisme sont vos meilleurs atouts. La prise de poste est immédiate et le contrat ira jusqu'à fin août. Pour en savoir davantage sur cette offre, rendez-vous sur akifm.fr, rubrique emploi.
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1: Bonsoir à tous. Le feu n'est pas encore fixé dans le Var. L'incendie qui a parcouru plus de 2500 hectares connaît des reprises permanentes. Il est surveillé par 1100 pompiers sur le terrain. Par ailleurs, autre feu en Gironde cette fois. Un incendie est en cours à Somos. 70 hectares ont déjà brûlé depuis la mi-journée. Un quartier a été évacué. Une surmortalité jamais observée en France depuis celle de 2003. Santé publique France tire un bilan provisoire de la canicule du mois de juin. Un excès de plus de 5700 morts a été enregistré dans les départements concernés par des records de température historique du 17 juin au 2 juillet. Santé publique France observe une surmortalité inédite pour tous les âges à partir de 15 ans. Les régions les plus concernées par un excès de mortalité sont l'Île-de-France, le Grand Est et les Pays de la Loire. Elle reste. Monique Barbu ne quitte finalement pas son poste de ministre de la Transition écologique. Elle a accepté de poursuivre sa mission à la demande d'Emmanuel Macron, qui l'a assuré de son soutien. Monique Barbu avait pourtant annoncé quitter son poste pour protester contre l'adoption de la loi d'urgence agricole. Le texte réintroduit sous condition deux pesticides autorisés dans l'UE, mais interdits en France. Donald Trump continue ses menaces envers l'Iran. Il prévient, les États-Unis bombarderont des infrastructures civiles chaque fois que l'Iran tirera sur un navire dans le détroit d'Ormuz, dans son viseur, les ponts et les centrales électriques. La reprise des hostilités depuis quelques jours a des conséquences sur les prix à la pompe. Pour la première fois depuis 6 semaines, le baril de pétrole Brent repasse au-dessus des 95 dollars. Les hostilités entre États-Unis et Iran font craindre un blocage durable des exportations d'hydrocarbures. Et puis Pep Guardiola pourrait devenir le nouveau sélectionneur de l'Italie. La Fédération italienne de football confirme être en relation avec l'Espagnol, libre depuis la fin de son contrat avec Manchester City. Des discussions sur fond d'exception budgétaire pour tenter d'attirer le prestigieux entraîneur. L'Italie veut se reconstruire après avoir échoué pour la 3e fois d'affilée à se qualifier pour la Coupe du Monde. Voilà pour l'info, excellente fin d'après-midi.

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1: Pour ces prochaines heures, le ciel restera lumineux malgré quelques nuages d'altitude. Le vent de secteur nord-est souffle toujours sur la pointe Médoc. Les conditions sont défavorables et le risque de feux de forêt reste élevé. Tenez-vous informés des restrictions préfectorales. Demain jeudi, peu de changements, nous retrouverons du soleil, de la chaleur et du vent. En effet, nous relèverons 20 à 22 degrés au lever du jour et 32 à 35 degrés dans l'après-midi. Si vous souhaitez profiter des vagues, vous retrouverez 31 degrés sur le sable et 22 degrés dans l'eau à Soulac avec un indice UV de 7. Pour votre sécurité, la plage de l'Amélie est surveillée tous les jours de 11h à 19h. Demain, le soleil se lèvera à 6h37 et se couchera à 21h44. Nous perdrons 2 minutes d'ensoleillement. Sur le littoral, la marée sera haute à 12h41 avec un coefficient de 37. Elle sera basse à 6h03 et 18h36. Pour les jours suivants, le soleil et la chaleur persisteront encore demain et vendredi. Ensuite, le temps pourrait se dégrader avec des orages et des averses attendues sur le week-end. Les températures devraient également baisser de quelques degrés. Cependant, tout cela reste encore à confirmer.
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1: J'ai sélectionné cette offre pour vous. À Carcan, un concept beauté regroupant salon d'esthétique et salon de coiffure recherche un coiffeur polyvalent et expérimenté pour rejoindre son équipe. Vous serez en charge de réaliser des coupes, colorations et soins capillaires tout en veillant à la clientèle avec professionnalisme. Vous êtes titulaire d'un CAP coiffure avec BP ou avez 3 ans d'expérience. Ce poste est proposé en CDI à temps plein avec 2 jours et demi de repos par semaine. Un CDD est envisageable selon vos préférences. 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
1: Bonsoir à tous. Une surmortalité jamais observée en France depuis celle de 2003. Santé publique France tire un bilan provisoire de la canicule du mois de juin. Des fortes températures qui, selon de premières estimations, ont vraisemblablement eu un impact sur les décès. Nicolas Gomez.
2: Oui, Santé publique France enregistre un excès de plus de 5700 morts dans les départements touchés par les températures caniculaires, soit 36% de plus que le bilan attendu. Plus de la moitié des victimes ont été recensées sur 3 jours, les 25, 26 et 27 juin, dans la foulée des 3 journées les plus chaudes jamais mesurées en France. Des chiffres à prendre avec prudence. Pour l'instant, ce bond de la mortalité ne peut pas être imputé avec certitude à la canicule, même s'il s'agit de l'explication la plus probable. Les régions les plus concernées par un excès de mortalité sont l'Île-de-France, le Grand Est et les Pays de la Loire.
1: Santé publique France tirera un bilan définitif à l'automne. Le feu n'est pas encore fixé dans le Var. L'incendie qui a parcouru plus de 2500 hectares connaît des reprises permanentes. Il est surveillé par 1100 pompiers sur le terrain. La journée de demain est redoutée à cause des conditions météo et en particulier les rafales de vent. Faux départ pour Monique Barbu. Après avoir annoncé sa démission, la ministre de la Transition écologique reste finalement à son poste sur requête d'Emmanuel Macron qui lui a demandé de poursuivre sa mission face à l'urgence d'agir contre les conséquences du changement climatique. Monique Barbu voulait partir après un profond désaccord sur la loi d'urgence agricole et la réintroduction sous condition de pesticides. À l'étranger, Donald Trump continue ses menaces envers l'Iran. Il prévient, les États-Unis bombarderont des infrastructures civiles chaque fois que l'Iran tirera sur un navire dans le détroit d'Ormuz, dans le viseur du président américain, les ponts et les centrales électriques. Et puis le Belge Jasper Philipsen s'est imposé tout à l'heure à Voiron au terme de la 17e étape du Tour de France. Au classement général, pas de changement. Le maillot jaune de leader reste sur les épaules de Tadej Pogacar. Le Belge Remco Evenepoel et le Mexicain Isaac Del Toro complètent le podium.

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1: Pour ces prochaines heures, le ciel restera lumineux malgré quelques nuages d'altitude. Le vent de secteur nord-est souffle toujours sur la pointe Médoc. Les conditions sont défavorables et le risque de feux de forêt reste élevé. Tenez-vous informés des restrictions préfectorales. Demain jeudi, peu de changements, nous retrouverons du soleil, de la chaleur et du vent. En effet, nous relèverons 20 à 22 degrés au lever du jour et 32 à 35 degrés dans l'après-midi. Si vous souhaitez profiter des vagues, vous retrouverez 31 degrés sur le sable et 22 degrés dans l'eau à Soulac avec un indice UV de 7. Pour votre sécurité, la plage de la Mélie est surveillée tous les jours de 11h à 19h. Demain, le soleil se lèvera à 6h37 et se couchera à 21h44. Nous perdrons 2 minutes d'ensoleillement. Sur le littoral, la marée sera haute à 12h41 avec un coefficient de 37. Elle sera basse à 6h03 et 18h36. Pour les jours suivants, le soleil et la chaleur persisteront encore demain et vendredi. Ensuite, le temps pourrait se dégrader avec des orages et des averses attendues sur le week-end. Les températures devraient également baisser de quelques degrés. Cependant, tout cela reste encore à confirmer.
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1: Si vous cherchez un poste pour les vendanges en août, j'ai l'offre qu'il vous faut. À Prignac, un prestataire viticole recrute des vendangeurs pour la récolte du raisin blanc. Vous travaillerez à partir de la mi-août pour une durée de 10 à 14 jours. Vous pourrez être véhiculé par l'employeur depuis l'ESPAR. Si vous avez l'esprit d'équipe et de la motivation, postulez. Les débutants sont acceptés. Cette offre est proposée en contrat saisonnier de 12 jours à temps plein avec travail le samedi. Plus d'infos sur akifm.fr, rubrique emploi.
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1: Bonsoir à toutes et tous. Le feu n'est toujours pas fixé dans le Var. L'incendie qui a déjà ravagé plus de 2500 hectares à Pontevès est qualifié d'à peu près contenu par les pompiers, mais connaît des reprises permanentes. Plus d'un millier de soldats du feu continuent de lutter contre les flammes alors qu'une cinquantaine de maisons ont été impactées, dont 10 détruites. On compte aussi 130 personnes évacuées, dont 4 blessés légers. Demain, un important mistral fait craindre un regain du sinistre. Un incendie aussi en Haute-Corse, il y en avait deux la semaine dernière, l'un d'eux est encore actif près de Corte. Il a brûlé près de 500 hectares. Deux départements sont en alerte rouge demain, le Vaucluse et les Bouches-du-Rhône. Le ministre de l'Intérieur, Laurent Nunez, est lui attendu ce soir à Mérignac, où deux pompiers ont perdu la vie hier en luttant contre un incendie à proximité de l'aéroport de Bordeaux. Autre conséquence des fortes chaleurs, la surmortalité. On compte un excédent de plus de 5700 décès en France entre le 17 juin et le 2 juillet, dont plus de la moitié entre le 25 et le 27 juin. Des statistiques jamais vu depuis la canicule de 2003. Toutes les classes d'âge sont concernées selon l'Agence sanitaire nationale. Dans le reste de l'actualité, les prix du pétrole qui continuent de grimper après la reprise du conflit au Moyen-Orient. Et ce mercredi, Total Energy a annoncé étendre le plafonnement du carburant à toutes ses stations et services. Depuis 3 semaines, seules 1200 stations rurales étaient concernées par ce prix plafond. 1,99€ pour l'essence et 2,25€ pour le diesel. La stupeur hier dans l'Essonne. Selon le Parisien, la police municipale a découvert 12 enfants, dont des nourrissons, entassés dans une voiture au sous-sol d'une crèche illégale. Une intervention qui s'est déroulée la semaine dernière. Deux assistantes maternelles ont été placées en garde à vue. Et puis le Tour de France, l'échappée est allée au bout cet après-midi à Voiron. Mais c'est un sprinter qui s'est imposé. Victoire de Jasper Philipsen au terme d'une 17e étape totalement décousue. Le Belge fait du même coup une bonne opération pour le classement par points. Il n'est plus qu'à 5 unités du maillot vert Mats Pedersen. Le Slovène Tadej Pogacar conserve lui son maillot jaune de leader. Bonne soirée à notre écoute.
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2: Pour ces prochaines heures, le ciel restera lumineux malgré quelques nuages d'altitude. Le vent de secteur nord-est souffle toujours sur la pointe Médoc. Les conditions sont défavorables et le risque de feux de forêt reste élevé. Tenez-vous informés des restrictions préfectorales. Demain jeudi, peu de changements, nous retrouverons du soleil, de la chaleur et du vent. En effet, nous relèverons 20 à 22 degrés au lever du jour et 32 à 35 degrés dans l'après-midi. Si vous souhaitez profiter des vagues, vous retrouverez 31 degrés sur le sable et 22 degrés dans l'eau à Soulac avec un indice UV de 7. Pour votre sécurité, la plage de l'Amélie est surveillée tous les jours de 11h à 19h. Demain, le soleil se lèvera à 6h37 et se couchera à 21h44. Nous perdrons 2 minutes d'ensoleillement. Sur le littoral, la marée sera haute à 12h41 avec un coefficient de 37. Elle sera basse à 6h03 et 18h36. Pour les jours suivants, le soleil et la chaleur persisteront encore demain et vendredi. Ensuite, le temps pourrait se dégrader avec des orages et des averses attendues sur le week-end. Les températures devraient également baisser de quelques degrés. Cependant, tout cela reste encore à confirmer.
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1: En recherche d'un poste saisonnier, j'ai une offre pour vous. À Soulac, un camping 4 étoiles recrute un employé de ménage. Vous effectuerez le nettoyage et l'entretien des locations, le signalement des dysfonctionnements et dégradations et vous garantirez la qualité des prestations. Ce poste est proposé en contrat saisonnier jusque fin août à 35 heures par semaine. Si vous avez l'esprit d'équipe, que vous êtes rigoureux, précis et autonome, postulez. Les débutants sont acceptés. Pour en savoir davantage sur cette offre, retrouvez plus d'infos sur AkiFM.fr, rubrique emploi.
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1: Bonsoir à toutes et tous. Le feu n'est toujours pas fixé dans le Var. L'incendie qui a déjà ravagé plus de 2500 hectares à Pontevès est qualifié d'à peu près contenu par les pompiers, mais connaît des reprises permanentes. Plus d'un millier de soldats du feu continuent de lutter contre les flammes alors qu'une cinquantaine de maisons ont été impactées, dont 10 détruites. On compte aussi 130 personnes évacuées, dont 4 blessés légers. Demain, un important mistral fait craindre un regain du sinistre. Un incendie aussi en Haute-Corse, il y en avait deux la semaine dernière. L'un d'eux est encore actif près de Corte. Il a brûlé près de 500 hectares. Deux départements sont en alerte rouge demain, le Vaucluse et les Bouches-du-Rhône. Le ministre de l'Intérieur, Laurent Nunez, est lui attendu ce soir à Mérignac, où deux pompiers ont perdu la vie hier en luttant contre un incendie à proximité de l'aéroport de Bordeaux. Autre conséquence des fortes chaleurs, la surmortalité. On compte un excédent de plus de 5700 décès en France entre le 17 juin et le 2 juillet, dont plus de la moitié entre le 25 et le 27 juin. Des statistiques jamais vues depuis la canicule de 2003. Toutes les classes d'âge sont concernées selon l'Agence sanitaire nationale. Dans le reste de l'actualité, les prix du pétrole qui continuent de grimper après la reprise du conflit au Moyen-Orient. Et ce mercredi, Total Energy a annoncé étendre le plafonnement du carburant à toutes ses stations et services. Depuis 3 semaines, seules 1200 stations rurales étaient concernées par ce prix plafond. 1,99€ pour l'essence et 2,25€ pour le diesel. La stupeur a hier dans l'Essonne. Selon Le Parisien, la police municipale a découvert 12 enfants dont des nourrissons entassés dans une voiture au sous-sol d'une crèche illégale. Une intervention qui s'est déroulée la semaine dernière. Deux assistantes maternelles ont été placées en garde à vue. Et puis le Tour de France, l'échappée est allée au bout cet après-midi à Voiron. Mais c'est un sprinter qui s'est imposé. Victoire de Jasper Philipsen au terme d'une 17e étape totalement décousue. Le Belge fait du même coup une bonne opération pour le classement par points. Il n'est plus qu'à 5 unités du maillot vert Mats Pedersen. Le Slovène Tadej Pogacar conserve lui son maillot jaune de leader. Bonne soirée à notre écoute.

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1: Pour ces prochaines heures, le ciel restera lumineux malgré quelques nuages d'altitude. Le vent de secteur nord-est souffle toujours sur la pointe Médoc. Les conditions sont défavorables et le risque de feux de forêt reste élevé. Tenez-vous informé des restrictions préfectorales. Demain jeudi, peu de changements, nous retrouverons du soleil, de la chaleur et du vent. En effet, nous relèverons 20 à 22 degrés au lever du jour et 32 à 35 degrés dans l'après-midi. Si vous souhaitez profiter des vagues, vous retrouverez 31 degrés sur le sable et 22 degrés dans l'eau à Soulac avec un indice UV de 7. Pour votre sécurité, la plage de la Mélie est surveillée tous les jours de 11h à 19h. Demain, le soleil se lèvera à 6h37 et se couchera à 21h44. Nous perdrons 2 minutes d'ensoleillement. Sur le littoral, la marée sera haute à 12h41 avec un coefficient de 37. Elle sera basse à 6h03 et 18h36. Pour les jours suivants, le soleil et la chaleur persisteront encore demain et vendredi. Ensuite, le temps pourrait se dégrader avec des orages et des averses attendues sur le week-end. Les températures devraient également baisser de quelques degrés. Cependant, tout cela reste encore à confirmer.
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1: Si vous cherchez un poste pour les vendanges, j'ai peut-être l'offre qu'il vous faut. À Pauillac, un prestataire viticole recherche 10 opérateurs de réception de vendanges. Vous serez aux commandes de la ligne de réception du raisin et votre rôle sera essentiel pour garantir la qualité de la production. Vous gérerez la réception et le tri du raisin, veillerez au bon fonctionnement des équipements et assurerez un nettoyage rigoureux de la ligne. Si vous êtes rigoureux, organisé et réactif, postulez. Les débutants sont acceptés. Plus d'infos sur akifm.fr, rubrique emploi.
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1: Nous retrouvons notre invité Philippe Catherine, venu nous présenter la 4e édition de Soula Kenjazz. Bonjour Philippe.
2: Bonjour Aku FM.
1: Donc hier on a vu les têtes d'affiche qui seront présentes au concert IN. Aujourd'hui on va parler des événements que vous faites autour du festival. Qu'est-ce que vous avez préparé ?
2: Alors, on a décidé de faire d'abord un goûter de jazz pour les enfants de 4 à 12 ans, je vais le détailler tout à l'heure. Deuxièmement, un concert dans l'EHPAD Saint-Jacques de Compostelle, EHPAD public, très belle EHPAD, très bien située dans une petite forêt. Et on travaille en étroite collaboration avec le directeur et l'animatrice pour monter ce spectacle. Et puis, on fait jazz et vin parce qu'on ne peut pas s'affranchir du terroir viticole de cette région. Et au contraire, il est très beau. Et cette année, on va même faire quelque chose de particulier puisqu'on va faire que du vin blanc, du Médoc, appellation qui commence à être reconnue. Et qui va monter. Cette année, on fait également jazz et bande dessinée. Donc là aussi, c'est une manière d'associer deux arts qu'on dit mineurs, mais qui ne sont pas si mineurs que ça, et qui ont aussi beaucoup cohabité historiquement. Enfin, je ne vais pas faire un point sur l'histoire de la jazz et la BD, ça sera l'objet de la conférence et de l'événement. Donc ça, ce sont les quatre événements autour du festival. Et puis, il y aura cette année un événement particulier, une projection dans le cinéma de Soulac le 19 pour ouvrir le festival. Donc voilà ce que l'on fait. L'idée, c'est quoi ? C'est de faire que tout Soulac vivent du jazz. Les enfants, les personnes dans les EHPAD, et puis les amateurs de vin, les amateurs de BD. Voilà, donc tous des publics qui ne viendraient peut-être pas au jazz, mais qui, à travers d'autres éléments, viennent au jazz et découvrent le jazz.
1: Et donc, ces événements, comment ça se passe ? Est-ce qu'il faut réserver ou est-ce que c'est ouvert ?
2: Alors, ce sont des événements gratuits ouverts. L'EHPAD, par exemple, bien évidemment, l'EHPAD, le directeur invite les autres EHPAD, donc il y a plusieurs EHPAD qui viennent, les familles viennent, et c'est ouvert au public, puisque c'est un concert qui est organisé à l'extérieur, sur la pelouse, sous les arbres. On a un plan B de repli s'il se mettait à pleuvoir ou quelque chose comme ça. C'est ouvert, c'est gratuit. Le goûter jazz, c'est la même chose. C'est ouvert, gratuit. Alors, nous travaillons avec la mairie, nous travaillons avec des acteurs locaux qui s'occupent des jeunes, et donc on a une affiche spéciale. Ces événements sont évidemment relayés à l'office de tourisme. Donc dans l'office de tourisme, vous allez, il y a un programme, une brochure, on va vous renseigner sur tout ce que vous pouvez faire et tous les événements autour du jazz sont gratuits. Pour jazz et vin, c'est la même chose. C'est dans la salle socio-culturelle, c'est ouvert à tout le monde, il n'y a pas besoin d'inscription. Alors c'est limité avec la jauge, hein. On a 110 places, c'est interdit évidemment aux mineurs non accompagnés. Quant à jazz et BD, c'est la même chose, c'est ouvert à tout le monde et en plus on est en association avec la librairie de Corinne qui elle apporte des BD et permet également après de pouvoir acheter des BD si les gens veulent des BD. Voilà, donc ce sont des éléments gratuits, ouverts, mais sans réservation. La projection de cinéma sera payante, comme un film normal, à un tarif qui sera probablement de 6 euros.
1: Eh bien, merci beaucoup Philippe pour toutes ces précisions. On se retrouve demain pour la suite de notre émission.
2: Merci.
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1: Nous retrouvons notre invité Jérémy Chollet, directeur adjoint du groupe de maintenance chez RTE, pour évoquer les situations à risque liées au réseau de transport d'électricité haute tension et les moyens de s'en prémunir. Bonjour Jérémy.
2: Oui, bonjour.
1: Dans la séquence précédente, nous avons expliqué les caractéristiques du réseau haute tension, donc notamment que les câbles sont nus, ils ne sont pas isolés, donc il faut faire attention. Alors du coup, quelles sont les situations potentiellement à risque ?
2: Alors déjà, je tenais à rassurer tout le monde. De conception, les ouvrages, ils sont très hauts. Dans les situations normales, si vous passez sous une ligne électrique ou avec une voiture ou à pied, vous risquez rien. On a tout fait pour, en tout cas. RTE travaille beaucoup aussi sur la prévention sur ces différentes situations. Et malheureusement, dans certains cas, oui, on peut se mettre en danger. Et en fait, ces cas, ça peut être, par exemple, je pense à nos amis les pêcheurs. Aujourd'hui, il y a des pêcheurs qui ont des cannes à pêche en carbone très longues. Et le danger, c'est de venir se rapprocher trop près des lignes de tension. Parce que comme vous l'avez expliqué tout à l'heure, il n'y a pas de protection, de gaine protectrice autour des lignes de tension. Donc, il suffit de s'en rapprocher pour se mettre en danger. Un contact n'est pas forcément nécessaire. Donc, s'il y a quelque chose vraiment à retenir, c'est qu'il faut rester à distance. Quand on parle de distance, il faut éviter, avec tout objet, de venir s'approcher à moins de 5 mètres d'une ligne électrique. Ce que je veux dire, c'est qu'il faut le vouloir déjà pour s'approcher d'une ligne électrique qui est très haute.
1: Alors, est-ce que vous pouvez nous expliquer pourquoi le contact n'est pas nécessaire ? Parce qu'on pourrait se dire, tant qu'on touche pas, tout va bien. Mais c'est pas exactement comme ça que ça fonctionne.
2: Non, en fait, comme je l'ai expliqué précédemment, là, l'isolant, dans notre cas des lignes de tension, c'est l'air. Et l'air, il a une certaine capacité d'isolation, mais dans certaines situations, si on s'en approche trop près du câble, il va y avoir un arc électrique qui va se faire entre la partie conductrice et l'objet en question. À l'image un petit peu d'un coup de foudre que vous allez avoir lors d'orage. Eh bien, il va se passer la même chose. On n'a pas besoin de rentrer en contact que ça soit le cas. C'est la particularité de la haute tension. Il y a tellement d'énergie qui circule que ça provoque un arc électrique très important.
1: On l'a appelé ne pas s'approcher. Donc, il y a en situation potentiellement à risque les pêcheurs avec leur canne, effectivement. Mais ils ne sont pas les seuls.
2: Bien sûr, il y a aussi effectivement tous les pratiquants de sport et de loisirs aériens. On pense aux personnes qui font du parachute, du deltaplane, de l'ULM, etc., etc. On a encore quelques cas de situations où des personnes viennent percuter nos ouvrages ou en fait, se percher à l'image d'un oiseau. Quelqu'un qui vient avec un parachute viendrait s'accrocher sur nos lignes. Ça arrive encore, c'est rare, mais ça arrive. Donc, il y a beaucoup de prévention à faire avec les pratiquants de loisirs aériens. Et il y a aussi beaucoup nos amis les agriculteurs qui ont des machines qui servent à leur exploitation qui sont de plus en plus importantes, de plus en plus grandes et souvent qui sont à proximité de nos lignes aériennes. Donc là aussi, il y a beaucoup de prévention à faire avec eux, beaucoup de pédagogie, de sensibilisation sur le sujet.
1: Oui, d'autant plus qu'on le rappelle, un contact physique n'est pas nécessaire avec le câble et il se trouve qu'il y a quand même pas mal de lignes de tension qui sont au-dessus de champs. Donc, la situation potentiellement à risque est quand même assez fréquente.
2: Tout à fait, oui. Du coup, pour continuer sur les agriculteurs aussi, un des phénomènes auxquels on peut être pas mal confronté, c'est l'irrigation des champs qui peuvent être soit trop se rapprocher, soit directement venir envoyer de l'eau sur les réseaux électriques. Et vous le savez, l'eau, l'électricité, ça fait pas bon ménage. Donc, ça fait partie aussi des situations à risque qu'on peut gérer.
1: Merci beaucoup, Jérémy. On se retrouve demain pour la suite de notre émission.
2: Merci, au revoir.
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1: Nous retrouvons notre invitée Jennifer pour nous parler de son institut à Verteuil. Bonjour Jennifer.
2: Bonjour.
1: Précédemment, on a présenté donc cet institut nouvellement ouvert à Verteuil. On a parlé de son ambiance cocooning et des différentes familles de services de prestations que vous proposez. Si on rentre un petit peu plus dans le détail, qu'est-ce qu'on peut retrouver dans votre institut ?
2: Alors dans mon institut, on peut retrouver des épilations qui sont à la carte. Donc vous pouvez venir par exemple faire qu'une épilation sourcil ou des forfaits épilation où là on vient faire par exemple des épilations aisselle et demi-jambe en même temps, donc ça vous fait une réduction sur le moment venu, ou sinon des soins visage, donc on peut avoir des soins visage pour les ados, donc moins de 13 ans, généralement ça dure pas plus de 30 minutes, et après des soins visage d'une heure où là on vient vraiment faire un soin mais aussi un moment détente, et après on va être sur des soins visage vraiment dans le traitement où on est un peu plus sur du 1h15. On va également avoir soins du dos pour bien traiter tout ce qui va être point noir dans le dos. Les gommages corps, à cette période-là d'année, c'est top d'ailleurs pour faire un gommage du corps. Et après, tout ce qui va être espace détente, donc tout ce qu'on a parlé précédemment, les soins de plus d'une heure, deux heures, trois heures de temps pour vraiment se détendre.
1: D'accord, donc un panel complet justement de l'esthétique à la détente, vraiment avec des formules à la carte entre juste, on va dire, la petite prestation et vraiment le temps long où on prend vraiment le temps de se détendre.

0: avec des formules, des packs.
1: Tout à fait. Et j'ai également fait ça pour la partie beauté du regard, pour le rehaussement de cils, où généralement je le fais avec la teinture des cils en même temps, l'épilation des sourcils et la teinture des sourcils aussi. Ça, c'est des packs aussi que j'ai mis en place pour que les clientes puissent voir ce qu'elles veulent faire également ou pas.
0: Eh bien, merci beaucoup Jennifer. On se retrouvera demain pour la quatrième partie d'émission sur votre institut.
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1: Soulac, pour sa saison d'été 2026, le musée d'art accueille deux expositions à découvrir tous les jours de juillet et août de 15h à 18h. D'une part, Soulac, quand la photo rencontre l'IA de Nicolas Gévaudius, et de l'autre, le littoral et ses mondes engloutis du réseau R3 Rivage et de l'artiste Véronique Grenier.
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